0: Ja.
1: Bonsoir Tokyo, ici Paris.
2: Groupe phare de la scène hip-hop en Allemagne, Die Fantastischen Vier sont nos invités ce soir. Ils viennent du sud-ouest du pays, dans la région du Schwaben, connue pour son industrie florissante comme Mercedes à Stuttgart.
3: Die Fantastischen Vier. 続いての曲は彼らの名前がヨーロッパ中に知れ渡るきっかけとなりました92年のヒットナンバーです。リーダー。

0: avec Sandrine, bien sûr.
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Tairez-moi, retrouvez goût, Yagou pour Home Digging, bien sûr. Le très beau Bion Sakil Maya était à la réalisation. 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